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1: Je vais tenter de personnifier un homme. Venez, suivez le cheminement de mon imagination et vous le verrez. Son nom, Alonso Quijano. Il conçoit le plus étrange projet jamais imaginé. Devenir chevalier errant et jaillir dans le monde pour en redresser tous les torts. Ne plus être le simple Alonso Quijana, mais un preux chevalier connu sous le nom de Don Quixote de la Mancha.

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2: 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Ils ont pressé très haut, mais on a trouvé beaucoup de solutions. On était très très bon dans les positionnements. On a créé quand même pas mal de dangers, première mi-temps. Et deuxième mi-temps, ils sont partis plus dans un bloc. Ils ont attendu plus nous de jouer dans ce bloc et ouais, là on doit avancer comme groupe, mais ça j'ai dit aussi après le match, c'est très clair, on a un jeune groupe, on doit apprendre des choses, et aujourd'hui deuxième mi-temps, c'est pas mal des choses qu'on doit travailler et qu'on doit faire un step vers l'avant.
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